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0: Alphaville, pour terminer cette nuit du meilleur de la musique, un plaisir de commencer la journée avec vous sur RFM.
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0: Au lever du jour, vous avez choisi le réveil du week-end, il est 6h du matin, bonjour. L'éphéméride à venir, Natacha Saint-Pierre avec Pascal Obispo, c'est Mehdi Mansouri, bienvenue.

0: On est en plein dans le meilleur de la musique des années 80 sur AFM. Kylie Minogue, suivi par Vita, il est 6h07.
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0: Dimanche 14 juin 2026, on fête les Élysées ce matin. Et pour les anniversaires de stars, on va démarrer avec un chanteur tout de suite. Il n'est autre que le leader de Culture Club, le britannique Boy George, de son vrai nom George Alan O'Donne. Il souffle ses 65 bougies. Chez les humoristes français, bon anniversaire à Olivier de Benoist, 52 ans aujourd'hui, puis à Claudia Tagbo aussi, 53 ans. Et si je vous fais écouter ce morceau, normalement vous devez reconnaître. Ah, vous l'avez eu à la première note, j'en suis certain. Mylène Farmer, et évidemment, eh ben, ce dimanche, c'est son anniversaire d'un des producteurs de musique français. Il a composé le morceau avec Jérôme Dahan pour Mylène Farmer et plein d'autres, Maman à tort qu'on entend. Musicien de l'ombre, Laurent Bontouna, célèbre ses 65 ans ce matin. Enfin, le président des États-Unis, Donald Trump, fête ses 80 ans. Vous êtes bien dans le réveil du week-end sur RFM. On va faire le point sur la météo de ce dimanche, d'ici 6h15. D'abord, un extrait du dernier album de Vita. Il s'appelle Charlotte, ce disque. Et voici, ça fait

0: Temps idéal pour les citronniers. Ah bah c'est un petit peu ça aujourd'hui. Hein. Grand soleil sur tout le pays ce matin. C'est juste légèrement couvert hein, sur le quart de sud-est, mais rien de méchant. Et surtout, ça va se lever au fur et à mesure de la matinée. Et justement, les températures, elles continuent de grimper. Elles sont actuellement comprises entre 9 et 16 degrés sur la moitié nord. C'est supportable. Mais par contre, au sud, c'est un petit peu plus chaud où elles sont comprises entre 12 et 21 degrés actuellement. Il fait précisément là où je vous peux, à l'heure où je vous parle, 15 degrés à Gap, 16 degrés à Limoges, 19 degrés à Lyon, 20 degrés à Perpignan et déjà 21 degrés à Bordeaux. RFM, le réveil pique un petit peu en ce dimanche matin. Ok, pas de soucis, j'ai ce qu'il vous faut pour vous aider à sortir du lit. Avec ce type de Britney Spears, Womanizer, avec de quoi bien commencer la journée, ce sera suivi d'Alain Souchon dans le réveil du week-end sur RFM.
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2: Vous écoutez David Guetta, Teddy Swims et Tones and I, Gone.

Nouveau classique RFM, Miley Cyrus. Dans moins de 10 minutes, ça va être l'heure de la petite histoire du jour et vous allez découvrir qu'un bac à sable peut réserver, mais alors, beaucoup de surprises. D'ici là, Ronan Luce et voici FR David dans le réveil du week-end sur RFM.

0: UB40 sur RFM, juste avant d'écouter Chola Hama, la petite histoire du jour à 6h38.
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0: Bon, ça y est, les vacances, les grandes vacances approchent à grands pas. Et si vous optez pour aller à la mer, eh ben, laissez jouer vos enfants dans le sable. Hein, parce que ça peut vous rapporter gros, même très très gros, comme dans cette petite histoire du jour. On part pour Berlin, où un jeune garçon joue dans un bac à sable en bas de chez lui. Jusque-là, rien d'impressionnant. Mais il commence à déterrer des objets très surprenants du sable. Notamment une montre de luxe, des lingots d'or, des bijoux, des liasses de billets pour 6000 euros. Et même des pièces d'or par dizaines, c'est juste dingue. Alors, est-ce que c'est un trésor de pirate égaré? Pas sûr, surtout que le premier réflexe des parents, eh ben, c'est de prévenir la police. C'était peut-être pas la meilleure idée, hein, car après leur intervention, il y a plusieurs pistes qui sont évoquées, comme celle d'un butin obtenu par un vol qui aurait été caché dans le bac à sable. Mais vu qu'ils n'ont aucune piste vraiment claire pour l'instant, les policiers continuent de mener l'enquête et surtout, ils ont gardé le trésor avec eux. On attend de savoir à qui il appartient réellement. Une chose est sûre, pour vos prochaines sorties au parc ou à la mer, vous ferez attention à ce qu'il y a dans le bac à sable ou tout simplement dans le sable, ça j'en suis certain. Pour être sûr de profiter de la matinée, le meilleur de la musique est là avec vous ce matin. Il y aura Jean-Jacques Goldman et voici Chola Hama dans le réveil du week-end sur RFM.

Bon dimanche matin, connecté au réveil du week-end sur RFM. À venir, je vais vous connecter à votre horoscope, histoire de confirmer qu'on démarre une excellente journée. Juste avant, je vais vous faire écouter Laurent Voulzy et le meilleur de la musique des années 90. Voici Shania Twain, on est au Canada et on est bien sur RFM dans le réveil du week-end.

0: RFM, il est sympa ce morceau de Prince dans la playlist du meilleur de la musique. Il est 6h57, que vous réservent les astres pour aujourd'hui ?
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0: On démarre par les béliers. Profitez de ce dimanche pour renouer avec un sport que vous aviez abandonné.
2: Taureau, votre brunch maison devient un festin quand vous osez tester de nouvelles recettes.
0: Gémeaux, ce livre ouvert depuis des semaines trouve enfin sa conclusion sur votre canapé douillet.
2: Les cancers, un appel téléphonique inattendu d'un ami lointain illumine votre après-midi tout entier.
0: Lion, votre générosité naturelle éclate au grand jour lors d'un repas partagé en terrasse.
2: Vierge, rangez ce tiroir qui vous obsède vous apporte une satisfaction profonde et méritée.
0: Les balances, ce dimanche, votre sens de l'harmonie transforme une simple balade en moment enchanteur.
2: Scorpion, une intuition sur vos finances vous pousse à vérifier un relevé bancaire important.
0: Sagittaire, l'exposition que vous visitez cet après-midi nourrit votre curiosité et éveille de nouvelles idées.
2: Les Capricornes, vous savourez enfin ce repos dominical sans culpabilité,
0: le corps et l'esprit parfaitement apaisés.
2: Verseau, votre projet de jardinage si longtemps repoussé prend enfin forme sous vos mains créatrices aujourd'hui.
0: Et enfin les Poissons, un coucher de soleil contemplé depuis votre fenêtre vous rappelle la beauté du quotidien.
2: Pour la 8e merveille du monde, c'est assurément le meilleur de la musique.
0: Surtout avec ce morceau de Jenny Lynn. Pour les souvenirs des années 2000, c'est dans un instant. J'ai aussi Tina Turner à venir dans le réveil du week-end. C'est sur RFM. Bonjour.
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0: RFM, il est 7h. Un plaisir de commencer la journée avec vous dans le réveil du week-end. Ce dimanche n'aura aucun secret grâce à l'éphéméride. Avant, c'est Jenny Lynn sur RFM.

0: À faire mieux ce matin, Tina Turner, The Best, sur la radio du meilleur de la musique.
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0: Il est 7h07, Marine Avenir et l'éphéméride. Nous sommes le dimanche 14 juin 2026, on fête les Élysées ce matin. Et que s'est-il passé sur la planète du meilleur de la musique un 14 juin? Eh bien en 2012, c'est un bout de l'histoire des Beatles qui est sauvé. Il s'agit de la maison natale de Ringo Starr à Liverpool qui est sauvée de la démolition et ce à la dernière minute grâce à une mobilisation exceptionnelle des fans des Beatles mais aussi des habitants de la ville. La municipalité les a même autorisés à la rénover, c'est donc du patrimoine sauvé. En l'an 2000, un chanteur lui aussi britannique est distingué. Alors, une belle distinction ou pas du tout. Hein. Pour Noël Gallagher d'Oasis, il est élu la personnalité la moins cool du rock par le magazine Melody Maker. À la seconde place de ce classement, on retrouve Marilyn Manson. Puis en troisième position, Robbie Williams. Enfin, 1987, c'est le lancement d'une tournée mondiale. C'était il y a 39 ans, Madonna démarre sa tournée mondiale What's That Girls au Japon, à Osaka. Et ce tour se classe à la 8e place des tournées les plus lucratives des années 80, avec plus de 26 millions de dollars de recettes. Vous êtes bien dans le réveil du week-end sur RFM. La météo de 7h15 est là dans un instant. Juste avant, celle qui a remporté la Star Academy, c'était l'année dernière. Voici Marine en nouveau classique RFM.
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0: RFM, acteur dans la mythique série Dynasty des années 80, le chanteur Al Corley. Pour la météo de ce dimanche, eh ben c'est du grand soleil hein, sur tout le pays ce matin. C'est juste un petit peu plus couvert dans le quart sud-est, mais rien de méchant et surtout ça va se lever au fur et à mesure de la matinée. Et les températures, elles sont actuellement comprises entre 9 et 16 degrés sur la moitié nord et puis entre 12 et déjà 21 degrés au sud. Cet après-midi, encore moins de nuages partout, quasiment que du ciel bleu et surtout des températures bien à la hausse qui seront au meilleur de la journée comprises entre 19 et 31 degrés sur la moitié nord et puis entre 22 et jusqu'à 34 degrés au sud, il va faire chaud. Hein. Le réveil du week-end sur RFM, un tube de Coldplay, est-ce que ça vous va ce matin? Bon, ça tombe bien parce que je vous ai sélectionné Viva la vida à venir, ça sera suivi d'Inique Mosé et c'est sur RFM, passez une bonne journée.
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RFM, la recette parfaite pour passer un bon dimanche. Il vous faut une pointe de tube. Pour ça, j'ai M. Pokora, Inike, Mosé, Coldplay. Et puis une touche de bonne humeur. Et là, vous êtes au bon endroit. Voici, c'est le réveil du week-end sur RFM.

Nouveau classique RFM, M Pokora, ça y est, c'est le moment de jouer au chiffre du jour. 82% en France, 82% d'entre nous approuvent une nouvelle matière qui est enseignée aux collégiens dès la rentrée prochaine. Mais quelle matière? Ah bah telle est la question. La réponse d'ici une dizaine de minutes. Juste avant, voici Kim Wilde dans le réveil du week-end sur RFM.

0: Emma Domas sur RFM à suivre Brandy and Monica et il est 7h38.
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0: Allez, je vous le redonne, le chiffre du jour, 82% en France, 82% d'entre nous approuvent une nouvelle matière enseignée aux collégiens dès la rentrée prochaine. Mais quelle est cette matière? Pas plus de suspense, voici la réponse, c'est tout simplement l'éducation financière qui va faire son arrivée dans les manuels des collégiens. Une nouvelle matière nommée précisément l'EDUCFI pour éducation économique, budgétaire et financière. À qui ça s'adresse? Eh bien, ça va permettre aux élèves de 4e, de 3e prépa métier de seconde pro et de CAP, d'apprendre la gestion d'un budget personnel et familial, l'apprentissage des outils bancaires et d'assurance et enfin la compréhension des notions économiques. Je trouve que c'est une bonne chose, c'est concret, c'est bien et je trouve que c'est super d'enseigner ça aux jeunes. Et en plus, nous sommes 82% à l'approuver, donc une grande majorité selon cette récente étude. Un investissement très rentable qui vous attend aussi ce dimanche matin d'ici même quelques instants, ça va être votre horoscope parce qu'il est totalement gratuit, tout comme la playlist du meilleur de la musique. On va être là pour profiter avant votre horoscope. On va écouter Gwen Stefani, il y a aussi The Stranglers. Et voici un duo, Brandy and Monica. C'est dans le réveil du week-end et c'est sur RFM. Bonjour.

0: En plein dans le meilleur de la musique des années 80, Vanessa Paradis sur RFM. Il est 7h57, voici le programme astral de votre dimanche.
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0: Les béliers, profitez de ce dimanche pour renouer avec un sport que vous aviez abandonné. Taureau, votre brunch maison devient un festin quand vous osez tester cette nouvelle recette. Les gémeaux, ce livre ouvert depuis des semaines trouve enfin sa conclusion dans votre canapé douillet. Cancer, un appel téléphonique inattendu d'un ami lointain illumine votre après-midi tout entier. Lion, votre générosité naturelle éclate au grand jour et lors d'un repas partagé en terrasse. Vierge, rangez ce tiroir qui vous obsède, vous apporte une satisfaction profonde et méritée. Les balances, ce dimanche, votre sens de l'harmonie transforme une simple balade en un moment enchanteur. Scorpion, une intuition sur vos finances vous pousse à vérifier un relevé bancaire important. Sagittaire, l'exposition que vous visitez cet après-midi nourrit votre curiosité et surtout éveille de nouvelles idées chez vous. Capricorne, vous savourez enfin ce repos dominical sans culpabilité, le corps et l'esprit parfaitement apaisés. Verseau, votre projet de jardinage si longtemps repoussé prend forme sous vos mains créatrices aujourd'hui. Et puis les poissons, un coucher de soleil contemplé depuis votre fenêtre vous rappelle la beauté du quotidien. Moi je vous propose d'admirer, mais avec les oreilles, ce tube de Florent Pagny.
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0: Ma liberté de penser à venir, il y aura aussi Billy Joel. Tout ça c'est dans le réveil du week-end et c'est sur RFM. Et on va jouer ce matin, c'est promis, écoutez.
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0: À peine sorti du lit, ce dimanche commence bien avec le réveil du week-end sur RFM avant votre éphéméride. Voici Florent Pagny sur RFM, il est 8h.

0: On est bien en rythme ce matin avec Billy Joel sur RFM. Dans un instant, il y aura le tube de notre DJ RFM, Yann Muller. Et juste avant, c'est l'éphéméride à 8h07.
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0: Dimanche 14 juin 2026, on fête les Élysées ce matin. Pour les anniversaires de stars, on va démarrer avec un chanteur. Il n'est autre que le leader de Culture Club, le britannique Boy George. De son vrai nom, George Alan Odon, il souffle ses 65 bougies. Chez les humoristes français, bon anniversaire à Olivier de Benoist, 52 ans aujourd'hui, puis à Claudia Tagbo, 53 ans. Et si je vous fais écouter ce morceau, normalement vous devez reconnaître... Mylène Farmer, évidemment. Alors ce dimanche, c'est pas l'anniversaire de Mylène Farmer, mais d'un de ses producteurs de musique français. Il a composé ce morceau Maman a tort avec Jérôme Dahan pour Mylène Farmer et plein d'autres titres pour elle. C'est le musicien de l'ombre Laurent Boutonnat qui célèbre ses 65 ans ce matin. Enfin, le président des États-Unis Donald Trump fête ses 80 ans. Vous êtes bien dans le réveil du week-end sur RFM. La météo de 8h15 est à venir d'ici quelques instants. Et comme promis, parce qu'il n'y a pas d'heure pour faire la fête, un tube de celui que vous retrouvez chaque vendredi et samedi soir pour faire la fête ici sur RFM dans Partie Mix. Voici Yann Muller, il remixe ce titre de Jean-Jacques Lafont, Géant de papier sur RFM.

0: Janet Jackson sur RFM pour la météo de ce dimanche. Grand soleil là dans tout le pays aujourd'hui. Il y aura juste un petit peu plus de nuages, un peu plus couvert hein, sur le quart sud-est ce matin, mais rien de méchant et surtout ça va se lever hein, au fur et à mesure de la matinée. Les températures justement dans la matinée seront comprises au mieux entre 17 et 24 degrés sur la moitié nord. Et bah oui, ça commence à monter, hein, dont 17 degrés à Lille, 18 à Metz, 20 degrés à Paris et Caen, 22 à Saint-Malo et Blois, 23 degrés à Dijon et Angers, et puis entre 21 et même jusqu'à 29 degrés sur la moitié sud. Cet après-midi, aucun nuage partout, quasiment du ciel bleu dans tout le pays. Les températures au meilleur de la journée seront comprises entre 19 et 31 degrés, ça sera chaud sur la moitié nord, et entre 22 et 34 degrés au sud. Avec le réveil du week-end sur RFM, vous allez pouvoir aller n'importe où, n'importe quand, ça c'est promis. Encore plus quand c'est Shakira qui le dit. Hein. Whenever, wherever, c'est à venir. J'ajoute en plus le morceau des Innocents à la playlist. Passez un bon dimanche avec RFM.
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11: Vous écoutez Estelle, te rencontrer encore.
12: Oui, je sais.

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2: Le réveil du week-end sur RFM, bienvenue dans le club des Leftos hein, pour un dimanche matin. Avec au menu de votre petit-déj, Taylor Swift, Les Innocents qui se préparent et voici Shakira, c'est sur RFM, bienvenue.

Taylor Swift, ton nouveau classique RFM. Dans moins de 10 minutes, la petite histoire du jour. Alors vous allez découvrir qu'un simple bac à sable, mais ça regorge vraiment de beaucoup de surprises. Avant sa place à la reine du rock'n'roll, je l'appelle Joan Jett. Et c'est dans le réveil du week-end, c'est sur RFM. Bonjour et bienvenue.

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0: Il est 8h38, les vacances, même les grandes vacances approchent à grands pas. Et si vous optez pour aller à la mer, et bah laissez vos enfants jouer dans le sable hein, parce que ça peut vous rapporter gros, comme dans cette petite histoire du jour. On part pour Berlin, où un jeune garçon joue dans un bac à sable en bas de chez lui. Jusque-là, bah, rien d'exceptionnel, mais il commence à déterrer en fait des objets très surprenants, comme par exemple bah, une montre de luxe, des lingots d'or, des bijoux, des liasses de billets pour 6 000 euros, et même des pièces d'or par dizaine. C'est juste dingue, hein, c'est le jackpot. C'est ce que c'est un trésor de pirate égaré. Alors non, pas tout à fait. Surtout que le premier réflexe des parents a été en fait de prévenir la police. C'était peut-être pas la meilleure idée, car après leur intervention, y a plusieurs pistes qui sont évoquées, comme celle d'un butin obtenu par un vol et qui aurait été caché dans le bac à sable. Mais ayant vraiment pas de piste claire, les policiers continuent de mener l'enquête et puis surtout ils ont gardé le trésor avec eux avant de savoir à qui il appartient réellement. Une chose est sûre, c'est que pour vos prochaines sorties au parc ou à la plage, vous allez faire attention à ce qu'il y a dans le sable, ça c'est certain. Pour savoir si vous allez tomber sur un trésor ce matin, il y a votre horoscope à suivre. Et pour nous emmener jusque-là, le meilleur de la musique avec la BO de Men in Black, Will Smith. J'ai aussi Suzanne Vega et ça sera suivi aussi des L5 dans le réveil du week-end sur RFM.
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0: FM à 19 jours des grandes vacances. Ce morceau, il fait du bien. Madonna, Holiday. Il est 9h05, les prévisions astrales de ce dimanche.
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0: Les béliers, profitez de ce dimanche donc pour renouer avec un sport que vous avez abandonné. Taureau, votre brunch maison devient un festin quand vous testez de nouvelles recettes. Les gémeaux, ce livre ouvert depuis des semaines trouve enfin sa conclusion dans votre canapé douillet. Cancer, un appel téléphonique inattendu d'un ami lointain illumine votre après-midi tout entier. Les lions, votre générosité naturelle éclate au grand jour lors d'un repas partagé en terrasse. Vierge, rangez ce tiroir qui vous obsède, vous apporte une satisfaction profonde et méritée. Balance, ce dimanche, votre sens de l'harmonie transforme une simple balade en moment enchanteur. Les scorpions, une intuition sur vos finances vous pousse à vérifier des relevés bancaires importants. Les sagittaires, l'exposition que vous visitez cet après-midi nourrit votre curiosité et éveille de nouvelles idées. Les capricornes, vous savourez enfin ce repos dominical sans culpabilité, le corps et l'esprit parfaitement apaisés. Verseau, votre projet de jardinage si longtemps repoussé prend forme sous vos mains créatrice aujourd'hui. Et enfin les poissons, un coucher de soleil contemplé depuis votre fenêtre vous rappelle la beauté du quotidien. C'est le réveil du week-end sur RFM, un duo là pour attaquer la journée dans un instant. Enrique Iglesias avec Nadia, ce sera suivi de Whitney Houston. Tout ça c'est sur RFM, bienvenue.
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0: Il est 9h, bon début de journée, c'est le réveil du week-end sur RFM. Tout ce qu'il faut savoir sur ce dimanche, ça sera dans l'éphémérie d'avenir, juste avant un duo. Enrique Iglesias, Nadia sur RFM.

0: En mode R&B, Whitney Houston sur RFM pour le meilleur de la musique des années 90. Il est 9h09, Dua Lipa et Pierre Demar à venir.
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0: Nous sommes le dimanche 14 juin 2026, on fête les Élysées ce matin. Et que s'est-il passé sur la planète du meilleur de la musique un 14 juin? Eh bien en 2012, c'est un petit bout de l'histoire des Beatles qui est sauvé. C'est plus exactement la maison natale de Ringo Starr qui est située à Liverpool qui est sauvée de la démolition à la dernière minute grâce à la mobilisation des fans des Beatles et aussi des habitants de la ville. La municipalité a même autorisé les riverains à rénover la maison.

1987, c'est le lancement d'une tournée mondiale. C'était il y a déjà 39 ans tout pile. Madonna démarre sa tournée mondiale Who's That Girl au Japon, à Osaka. Ce tour qui se classe à la 8e place des tournées les plus lucratives des années 80 avec plus de 26 millions de dollars de recettes. Vous êtes bien dans le réveil du week-end sur RFM. Est-ce que le beau temps est au rendez-vous aujourd'hui? Je vous confirme ça dans la météo là dans moins de 10 minutes. Juste avant, un duo Dua Lipa-Pierre Demar, c'est sur RFM.

0: Ah, c'est toujours sympa, un petit coup de saxophone de bon matin, c'est signé Sting sur RFM. Pour la météo de ce dimanche, c'est un grand soleil qui va être présent sur tout le pays, hein, dès ce matin. Il y a juste un petit peu de grisaille, mais vraiment très léger, des petits nuages hein, sur le quart sud-est, mais rien de méchant et surtout ça va se lever hein, au fur et à mesure de la matinée. Les températures justement ce matin, elles seront comprises au meilleur de la matinée entre 17 et 24 degrés sur la moitié nord, entre 21 et 29 degrés au sud et cet après-midi, bah, quasiment plus aucun nuage dans le ciel, que du ciel bleu. Presque partout, les températures au meilleur de la journée, elles seront chaudes, hein, comprises entre 19 et 31 degrés sur la moitié nord, puis entre 22 et 34 degrés au sud, dont 22 degrés à Marseille, 25 à Calvi en Corse, 28 à Annecy, 33 à Nîmes, Pau et La Rochelle. Là, ça va être très très chaud et la maximale sera 34 degrés à Cahors, entre autres. Profitez du meilleur de la musique pour attaquer ce dimanche matin avec RFM. Surtout avec ce bon tube de Kylie Minogue, Spinning Around. Il y aura aussi Lenny Kravitz pour faire les guitares là, qui vont faire un petit peu de bruit dans un instant. C'est dans le réveil du week-end sur RFM.
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1: C'était un extrait de Claudio Capéo, Qu'est-ce qui me restera, sur RFM.
2: RFM, c'est le meilleur de la musique, vous sert de petit-déj. Je réunis que des bons ingrédients pour commencer ce dimanche avec un nouveau classique RFM signé Christophe Maé. Il y a aussi Lenny Kravitz et voici Kylie Minogue. C'est sur RFM, bon dimanche.

Les Pointer Sisters sur RFM, tout excité. Alors ça on est, surtout quand je vois le cadeau à gagner demain au jeu de ouf dans le meilleur des réveils. 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Vous jouez maintenant pour demain en envoyant MDR par SMS 739-16. Et partout à 10, le meilleur de la musique est évidemment ici avec Tribal Jam à venir. Et voici Razorlight sur RFM. 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

0: FM de temps en temps. Et si vous arrivez parfois de laisser traîner un peu de vaisselle sale dans l'évier, eh ben vous avez ces trois traits de caractère selon une très récente étude psychologique. Vous avez donc des difficultés à gérer des responsabilités à long terme, mais aussi des difficultés à gérer des tensions. Et enfin, eh ben vous seriez en surcharge émotionnelle. Bon, on est d'accord, hein, ça fait beaucoup de choses pour ne pas dire que vous avez eu un petit coup de flemme, et ça arrive, c'est pas grave, voilà. Et justement, en train de rattraper la vaisselle de la veille, faites-le en bonne compagnie ce matin avec Lady Gaga dans les oreilles. De quoi monter le son de la radio, hocher la tête, Alejandro, d'aller Gaga, ça sera à venir. Il y aura aussi un Beatles en solo, George Harrison, c'est sur RFM.
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2: Il est 10h, vous êtes bien connectés à RFM pour cette nouvelle playlist. Je vous propose un duo, Jack et Carla, en nouveau classique RFM. George Harrison avant, et voici Lady Gaga sur la radio du meilleur de la musique.

0: Beurre FM, ça c'est un tube qui motive, qui met de bonne humeur pour démarrer la journée, les Backstreet Boys. De la bonne humeur, des révisions et peut-être même un léger stress, c'est ce qui occupe l'esprit des lycéens en terminale ce week-end. Parce que oui, ça y est, demain démarre la semaine des traditionnelles épreuves pour le baccalauréat avec la philo. Alors je voulais souhaiter le meilleur aux jeunes pour ce bac de 2026 demain, avec un petit plaisir. On va se faire un petit exercice de dissertation un peu en avance. Question, le meilleur de la musique fait-il le bonheur? Vous avez 4 heures. Bon, en vrai, un petit peu moins que 4 heures. Hein. Et puis, je vais vous spoiler la réponse même maintenant en un seul mot. Oui, oui, oui et re-oui. Le meilleur de la musique est synonyme de bonheur, surtout avec Gérald de Palmas à suivre. Et puis, quelques notes de reggae. Ça sera signé Bob Marley. Et c'est sur RFM, uniquement sur RFM.
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21: Vous écoutez Pascal Obispo et Francis Cabrel. Il faudrait que pleuve l'amour.

0: C'était un extrait de Pascal Obispo et Francis Cabrel. Il faudrait que pleuve l'amour sur RFM.
1: RFM à la maison, sur la route, voire même au boulot en ce dimanche matin. Bon courage, hein, si c'est le cas. Vous écoutez la radio numéro 1 sur le meilleur de la musique au menu de Génération Céline en nouveau classique RFM. Bob Marley et voici Gérald de Palmas, comme promis, c'est sur RFM.

Un extrait du spectacle Génération Céline, bientôt en tournée dans tout le pays avec la radio du meilleur de la musique. 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Avant d'écouter Tom Jones, voici Midnight Oil sur RFM.

Le meilleur de la musique des années 90, Alain Souchon sur RFM. Dans un instant, on va écouter Amel Bent et vous pourrez la voir à la télé mardi soir pour le RFM Session VIP. Ça sera sur ses stars, en plus d'Amel Bent. Vous pourrez applaudir dans ce petit concert en mode privilégié. Vita et Slimane, c'est donc sur ses stars mardi soir à 22h45. Avant de s'échauffer et de réviser les classiques d'Amel Bent dans un instant, voici Kim Carnes, c'est sur RFM.

0: Comme une envie de se déhancher sur ce morceau, Johnny Clegg sur RFM, il est grand temps pour moi de vous laisser avec Bernard Montiel. Dans son interview du dimanche, il reçoit ce matin Christophe Willem pour son grand retour avec son single System et surtout l'annonce d'une tournée dans tout le pays l'année prochaine. Rendez-vous dans un très court instant à partir de 11h. Moi, je vous souhaite de passer un bon dimanche avec RFM. Je vous retrouve samedi prochain pour un nouveau réveil du week-end dès 6h du matin. C'était mes dimanches souris. Je vous dis à la semaine prochaine. Allez, salut!
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0: Chers amis, bonjour. Quel plaisir de vous accueillir en ce dimanche. Ah, l'invité que je reçois, vous l'aimez. Il s'appelle Christophe Willem. Bonjour Christophe.
1: Salut.
0: Il revient avec System, un titre électropop aux accents résolument 90. 20 ans après ses débuts, l'artiste conserve cette voix singulière et cette sensibilité qui ont fait sa marque tout le temps, n'explorant toujours une esthétique plus dansante et nostalgique. À travers ce nouveau single, il interroge avec finesse notre rapport aux réseaux sociaux, aux algorithmes et aux injonctions de la société moderne, invitant chacun à cultiver sa liberté et sa différence. Un retour audacieux et fédérateur qui ouvre un nouveau chapitre de sa carrière.
1: Exact. Mais j'adore cette introduction. Non, mais oui. Bravo.
0: Mais je m'en doute, je me suis cassé la tête pour l'écrire.
1: Non, mais c'est exactement ça. Mais c'est exactement le message du système.
0: C'est ça?
1: Totalement.
0: Ah ben, je suis content parce que c'est ce que j'ai ressenti en écoutant ton titre.
1: Après, tu vois, on parle des réseaux sociaux, mais on parle de tout. Tu vois,
0: oui, bien sûr.
1: Système politique, médiatique,
0: oui,
1: amoureux. On est tous enfermés dans des systèmes plus ou moins conscients, mais on est tous enfermés aujourd'hui dans plein de systèmes différents. Et effectivement. L'album qui arrivera à l'automne. Alors maintenant, j'ai une nouveauté, je fais des questions-réponses.
0: J'aime bien, vas-y.
1: Tu vois, l'album qui arrivera à l'automne.
0: Je t'écoute.
1: Parle, c'est pour ça que tu parlais de liberté, va vraiment parler de liberté. Et donc, System, c'était un peu la porte d'entrée de se dire voilà, déjà soyons conscients de ça. C'est un premier pas pour essayer de retrouver cette liberté.
0: Je trouve que c'est un nouveau Christophe Willem qu'on reçoit aujourd'hui. Moi qui te connais très très bien depuis tes débuts, je te vois, je te regarde, nouveau look et compagnie. On va en parler.
1: Oh là.
0: Qu'est-ce qui s'est passé? L'homme a réfléchi, il a mûri. Christophe Willem, System, c'est le nouveau titre qui inaugure l'album pour septembre sans doute, octobre. C'est,
1: en vrai, l'automne.
0: Tu veux pas le dire?
1: Alors, tu sais pourquoi je veux pas le dire? Parce qu'il n'y a pas encore de date arrêtée. Parce que comme je suis chiant, je suis toujours en train de peaufiner des titres.
0: Ah oui, c'est
1: donc,
0: vrai.
1: Donc là, j'ai encore reçu un mail hier de la maison disque qui me dit bon, alors voici le nouveau rétro-planning, parce qu'il change toutes les semaines, en fait, à cause de ça.
0: Allez, System, Christophe Willem est notre invité, c'est un plaisir.

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1: Système, le nouveau titre de Christophe Willem, notre invité en ce dimanche. Alors, tu as dit que c'était effectivement les systèmes, il y a plusieurs systèmes dans la vie, etc. C'est bien ce que tu as voulu raconter. Ce qui est marrant, d'ailleurs, quand on écoute le titre, que tout de suite qui accroche. Hein, tu dois dire que là, tu as réussi. Tu vois ce que je veux dire?
2: Écoute,
1: parfois, on ne réussit pas tout dans la vie. Là, tu as réussi. Tu vois ce que je veux dire? Ce titre-là, il est très réussi. Alors, qu'est-ce que tu as voulu dire d'autre? Parce que moi, on parle des réseaux sociaux, mais tu m'as dit c'est plus large que ça, évidemment. Moi, j'ai dit c'est cultiver la liberté et la différence. Ce qui augure ton album, d'ailleurs.
2: Ouais. Parce que effectivement, donc le thème de l'album c'est sur la liberté, et je pense qu'aujourd'hui la chose la plus précieuse qu'on ait à défendre c'est notre liberté. Je pense que dans plein d'aspects de notre vie de tous les jours, on est un petit peu en perte.
1: Tu te sens menacé
2: de liberté? Moi, pas forcément. Alors sur certains aspects, oui. Tu vois, aujourd'hui, il faut avoir quand même un discours un peu plus aseptisé, parce qu'on est effectivement dans une société qui est très cristallisée, et en même temps, tu te dis mais si justement on n'est plus avec des vrais débats et des vrais échanges. Bah, tu laisses justement l'opportunité à des gens extrémistes de prendre la parole, en fait. Et c'est ça que dit aussi un peu Système. C'est le manque de vrais débats et d'échanges. Et je pense que tu te nourris aussi d'un point de vue différent du tien. Et c'est ça, aujourd'hui, je pense, qui cristallise un peu les choses.
1: Ne vous inquiétez pas, là, je sais que vous êtes des milliers à nous écouter. Je vais demander plein de choses sur son look.
2: Oh là.
1: Le nouveau look, pourquoi, comment? Mais on aime, visiblement, ils adorent.
2: Hein. Ça dépend.
1: Ah, ça dépend, on verra.
2: Non, j'ai des trucs qui m'ont bien fait marrer, je te dirai.
1: Oui, tu me diras. Allez, on poursuit en musique avec notre invité Christophe Willem. On écoute Alicia Keys, Empire State of Mind.
2: Ah, bah oui,
1: New York.

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1: Le plaisir d'accueillir Christophe Willem avec Système que vous avez écouté et qu'on réécoutera. De toute façon, il est largement diffusé sur notre antenne sur RFM, évidemment, parce qu'on aime Christophe Willem sur RFM. Comme je t'ai envoyé le petit mot en te disant, mais on t'adore, Christophe, tu viens à l'heure que tu veux.
2: Mais attends, mais c'est vrai qu'RFM, faut le dire, qu'à chaque album, vous êtes hyper présent, mais il faut le dire. Voilà, et c'est toujours un plaisir
1: parce
2: d'être
1: là. Parce qu'on aime ce que tu fais. Alors, j'ai évoqué le look.
2: Oui.
1: Le look. Alors, les cheveux plus longs, un peu gris.
2: Alors toi, tu vas dire
1: que c'est la vieillesse à 40 ans.
2: Oui, un peu gris, c'est la vieillesse. C'est-à-dire que là, il n'y a pas de miracle.
1: Ça n'a rien à voir avec l'âge.
2: Attends, c'est pas possible.
1: Non, mais je ne me teins pas les cheveux.
2: Tu caches.
1: Qu'est-ce que je cache?
2: Non, c'est pas, tu caches pas parce que sur les côtés, c'est un peu gris quand même.
1: Oui, mais
2: non,
1: j'aime.
2: Mais t'as une génétique, t'as une bonne génétique. Bon, voilà.
1: Mais pas, mon père qui est décédé à 90 ans, il a jamais eu les cheveux blancs.
2: Ah bah moi mes parents, si tu veux, mon père a 3 cheveux blancs et ma mère
1: cheveux.
2: et ma mère a les cheveux gris blancs, tu vois. Donc moi il y a génétiquement par

0: une postiche. Il ne peut pas. Là, c'était quand même. Là, j'ai dit bravo. Non, mais bravo, parce qu'elle a été bonne, celle-là. Alors, non, c'est pas ça. Bah, en fait, entre deux albums, et je te jure que c'est vrai, je pourrais te montrer
1: Panorama
0: des photos.
1: Panorama, le dernier.
0: Voilà, entre Panorama.
1: 2022.
0: Déjà, entre Rio, donc celui d'avant, ouais. Entre Rio et Panorama, bah, je suis comme ça. C'est-à-dire que vraiment, dans la vie de tous les jours, les gens me connaissent comme ça, mes amis, ma famille et tout. Parce que je suis pas du tout, mais alors, du tout. À faire attention, je déteste aller chez le coiffeur, je déteste devoir m'habiller. Non mais vraiment, moi, je suis chez moi, je suis en jogging, en tong, enfin tu vois, j'aime bien être très décontracté. Et là en fait tout le monde m'a dit, là quand on a redémarré un peu l'actu, la promo, je dis ah, j'aimerais recouper les cheveux et tout, et tout le monde m'a dit, mais non en fait finalement non, tu devrais laisser comme ça.
1: C'est bien. Christophe Willem est notre invité, on poursuit en musique avec Jacques Addy, tiens comme par hasard, quand même, cette chanson.

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1: Ah là là, Jacques Addy, quelle aventure ce Jacques Addy, non, franchement.
2: Ça, c'est une de mes chansons préférées, vraiment. Ouais. Je me lasse pas de chanter cette chanson.
1: Je suis très content de te recevoir aujourd'hui, on va continuer à parler ensemble. Tu sais, pour le moment, il y a une petite pause traditionnelle,
2: Évidemment.
1: Tu vois. On va parler un peu de tes inspirations, on va essayer de savoir un peu ce qui s'est passé pendant ces quelques années de réflexion, la suite de Panorama, et puis je voudrais savoir aussi qu'est-ce

0: qui nous attend dans ce prochain album. Tu vas nous parler de Théodora quand même au Zénith. C'était quand même dingue. Moi, je suis surpris de te voir sur scène.
1: Je te dis, c'était le multivers. Ben oui, pas besoin qu'on dise ça, non, mais je suis d'accord.
0: Il s'est passé plein de trucs pour Christophe Willem. On va en parler avec lui, bien sûr. On le retrouve tout de suite après ça sur RFM.
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1: Christophe Willem est avec nous, System, son nouveau single qui augure donc ce prochain album. On a tellement envie de savoir. Tu vois, je tourne autour de cet album.
2: Je sais.
1: Alors le titre,
2: c'est un grand sujet. C'est-à-dire que le mec est là, mais ne sait rien dire, quoi. C'est-à-dire que
1: non.
2: La date, c'est l'automne, et
1: oui.
2: Le titre, bah, pour l'instant, c'est le prochain. J'ai envie de te dire, non mais vraiment. Alors, tu sais quoi, l'autre jour, j'en parlais, oui. Justement, ce que je te disais, j'en parlais avec Zazie, parce qu'en plus, on se retrouve pas mal d'endroits en même temps où on se croise, parce qu'on est sortis le même jour avec
1: oui.
2: Le single.
1: Oui, oui, oui.
2: Et je l'ai eu, et on était un peu dans la même loose, c'est-à-dire que c'est compliqué quand tu fais un album, que t'exprimes énormément de choses. Là, moi, c'est vraiment sur le thème de la liberté. Zazie, je vous laisse raconter sur quoi ça va être avec elle. Et forcément, tu veux un titre qui soit vraiment évocateur de tout. Et c'est très difficile parce qu'en un mot ou une expression, c'est des fois très réducteur et ça ne dit pas l'entièreté de ce que tu veux. Donc je sais qu'elle, bingo, elle a trouvé le titre. Elle me l'a dit l'autre jour. Elle m'a pas dit le titre exact.
1: Ce qu'elle n'a pas dit dans la presse encore.
2: Non. Mais elle l'a trouvé. Donc c'est un moment où quand tu as ton titre qui est défini, il y a quelque chose aussi d'encore plus clair dans ta tête, si tu veux. Et moi, là, je suis encore en réflexion. Vraiment, je suis en réflexion. Et tous les jours, hein, c'est à la maison de disques, ma manageuse, mes amis. Carrément, mes amis me font des listes de mots.
1: Oui, mais encore faut-il entendre l'album.
2: Mais
1: faire
2: ils le connaissent.
1: De mots. Donc, je suis pas un de tes amis. Ça me fait beaucoup de peine.
2: Écoute, tu m'as pas encore invité. Faut que tu m'invites
1: ah bon,
2: à Saint-Tropez.
1: Je vais t'inviter chez moi dans le sud. Voilà, je vais t'inviter.
2: C'est pour ça que je te disais en off.
1: Oui.
2: Mais il faudrait que je vienne faire un tour là-bas.
1: Tout à l'heure, il dit ça avant l'émission. Il m'a dit j'aimerais bien venir chez toi. Je sais que ton Saint-Tropez à toi, il est pas comme celui qu'on imagine.
2: Mais c'est vrai. Parce que
1: ouais.
2: Je sais que t'es pas du tout dans ce
1: non,
2: truc show-off machin.
1: Tout.
2: Donc,
1: non,
2: c'est
1: non,
2: pour ça que je te disais
1: tout.
2: Ça.
1: Mais tu es welcome, mon ami.
2: Mais non, le titre, voilà. Le titre, c'est difficile d'avoir un titre qui soit. Toi, Panorama, j'étais très content du titre Panorama. Je trouve que c'était vraiment évocateur et tout. Et là, cet album-là, voilà, je
1: Rio
2: vraiment...
1: aussi, c'était très symbolique, Rio.
2: Oui, mais sauf que Rio, si tu veux...
1: À part
2: pris
1: un de Brando.
2: Non, mais attends, Rio s'est pris un mur, parce que je pense que les gens ont cru que j'arrivais avec de musique brésilienne,
1: oui.
2: Si tu veux. Non, mais
1: réellement... Moi, le premier.
2: Mais réellement...
1: La samba.
2: Et moi, j'étais à fond, non, mais attends, mais Rio, c'est juste... voilà, on évoque l'inspiration et tout. Ben non, pas du
1: Tachi
2: tout.
1: Boum boum, non, pas du tout.
2: Donc si on va éviter l'écueil Rio, justement, avoir un titre qui définit quand même mieux l'album,
1: tu as
2: je
1: raison.
2: Pense.
1: Je crois que tu as raison. PS, je t'aime, Christophe Willem, c'est sur RFM. Tu sais, c'est...

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1: Cher Christophe Willem, notre invité en ce dimanche, ça fait tellement plaisir de t'accueillir. Tu sais que je vais le dire à chaque fois. Nous avons une tradition, c'est le blind test.
2: Ah.
1: Mais non, c'est un blind test, c'est pour nous raconter tes influences.
2: Ah,
1: tu n'aimes que ça. Écoute, premier titre.
2: Ah bah oui.
1: Ben oui.
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1: Can't take my eyes off you. Quelle merveille.
2: C'est magnifique ce titre.
1: You baby. Alors ça c'est les Boys Time Gang. Et en suivant, il y a l'original. Frankie Valli.
2: Mais tu vois, ça c'est tellement bien.
1: C'est une de mes chansons préférées. Mais
2: évidemment, ça met le smile tout de suite.
1: Ah ouais. Et pourtant moi c'était une rupture. Alors tu vois.
2: Ah bon?
1: Ouais. J'ai toujours beaucoup d'émotions et j'adore ce titre, mais c'était une rupture. Je ne l'oublierai jamais.
2: Oui, bah
1: t'as
2: c'est
1: pas
2: sûr
1: une chanson comme ça qui t'a marqué profondément, sans rentrer dans le détail? Une chanson de rupture pourtant dans ta tête. Quand
2: si,
1: tu entends
2: j'avais
1: ce
2: une
1: titre.
2: Chanson d'Adèle qui s'appelait When We Were Young.
1: Ah ben oui.
2: Tu vois? Et que je trouvais vraiment incroyable.
1: Qui te rappelle
2: incroyable.
1: Quelque chose de douloureux.
2: Ouais, qui rappelle un moment pas très très fou, mais c'était vraiment. Ouais, c'est des titres qui te marquent comme ça. On a tous un titre comme ça qui nous marque. J'en ai des plus vieux quand même, hein, mais.
1: Allez, un autre titre.
2: Ah bah oui.
1: Toujours pareil. Ça, tu le chantes aussi. Hein.
2: Mais j'adore carrément.
1: Cette voix.
2: Mais ça, c'est fou.
1: C'est haut, hein, comme voix.
2: C'est très très haut.
1: À propos de ta voix, quand tu appelles chez toi, ton père, il croit toujours que c'est ta mère?
2: Toujours. Si, si, ah, mais toujours. Donc, en plus, il entend un peu moins bien, donc ça n'aide pas. Donc, alors maintenant, ma phrase, parce que lui, quand il m'appelle rarement, mais lui, quand il m'appelle, la première chose qu'il me dit, c'est ça que tu fais. Tu vois, c'est ce qu'il me dit, tu vois. Donc, quand j'appelle maintenant, avant de dire bonjour ni rien, je dis, c'est ça que tu fais. Donc, il comprend que c'est moi. Parce que si je dis, allô, bah quoi? Bah, c'est moi. Bah, je t'entends que c'est toi. Et au bout de 5 minutes, il croit que c'est toujours ma mère, en fait. Donc,
1: Tu fais un joli portrait de ton père. Il n'entend pas très bien. Il a 3 poils sur le caillou.
2: Non, mais mon père, si tu veux, bah, forcément, les parents, on aime bien les titiller un peu. C'est bien.
1: Oui.
2: Ma grand-mère, la pauvre, elle est plus là. Je l'appelais le boulet, quand même. Donc, si tu
1: ah
2: veux.
1: Oui.
2: Ah, bah, bien sûr. Mais
1: ah,
2: elle
1: oui,
2: riait.
1: De bons rapports en famille.
2: Non, mais ma grand-mère, elle était incroyable. Je te jure, tout mon côté un peu caustique et tout,
1: c'est elle.
2: Elle.
1: Ah,
2: elle
1: oui.
2: était, franchement, elle était géniale.
1: C'est drôle, ça. C'est très drôle. Allez, on poursuit en musique avec Texas.
2: Ah, bah, oui.
1: Summerson.
2: J'adore Texas.
1: Ah bah oui.
2: T'as vu ma... J'adore
1: tu
2: Texas.
1: Tu préférais l'autre voix peut-être, l'autre chanson non de Texas.
2: Mais j'ai tout. Non mais tout,
1: tout
2: Texas, j'avais Charlene. Tout en concert et tout.
1: Charlene,
2: tout, tout,
1: magnifique.
2: Put Your Arms Around Me qui est très beau aussi.
1: Voilà, Texas, c'est sur RFM.

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1: Bon, attendez, Christophe Willem est en train de rire, ça va passer. Bon, quand je serai grand, je serai Bee Gees, oui. Pilote de Formule 1. Maintenant que tu es grand.
2: Bah, ni l'un ni l'autre, pour le coup. Bah, là,
1: c'est raté. Ça, la réussite totale.
2: Bah, pilote de Formule 1 ou pas, c'est-à-dire. Et Bee Gees, pas encore. Parce qu'il y a encore une marge de progression, je pense, en termes de carrière, tu vois. Non.
1: Bon, je voulais qu'on revienne sur ce duo avec Théodora, qui était quand même totalement inattendu, quand même. Totalement inattendu. Alors, je sais qu'ils t'ont appelé un peu avant, t'as dû être très surpris, quand même.
2: Bah, carrément. Enfin, c'était 3 semaines avant, via les réseaux, d'ailleurs, pour le coup, tu vois. Donc, c'était sur Insta. Et c'était elle et en même temps son équipe. Ils ont contacté Sony aussi en même temps. Et ils m'ont dit voilà, on fait 4 shows au Zénith. Et on fait venir pas mal de guests. On serait hyper contents si tu venais faire double jeu. Moi j'ai dit mais attends, je pense qu'ils se sont trompés. C'est pas possible. Non mais vraiment, ma première réaction, hyper flattée. Mais quand même, tu te dis mais les gens vont pas comprendre en fait. Donc, j'étais un peu sur ce truc.
1: C'est vrai
2: de panique.
1: Que c'était surprenant, mais t'as été super sur scène, sauf que t'entendais rien. Heureusement que tu faisais chanter le public.
2: Bah, parce qu'en fait, je m'attendais pas du tout à l'accueil à ce point-là. Et en fait, ce qu'elle m'a expliqué après, c'est qu'il y avait une trend sur TikTok depuis quelques mois. Et il y a pas mal de jeunes qui reprenaient double jeu et tout ça. Et je pense qu'aussi, elle était assez sensible à ça. Et elle s'est dit, tiens, ça serait quand même cool s'il accepte de venir le faire. Et en vrai, c'était un moment, mais de dingue. Une générosité de sa part, de son équipe. Et le public a été vraiment hyper accueillant.
1: Est-ce qu'on peut espérer des duos dans ce prochain album ?
2: Peut-être. Non mais peut-être, mais en plus c'est vrai, le mec qui a pas d'amis. Mais quand tu regardes mes albums plus vieux, c'est vrai que je fais rarement des duos.
1: Mais oui, alors que tu vois, quelques-uns quand même.
2: Non mais tu vois, avec Santa par exemple dans son album, on a fait Nolar ne coule pas.
1: Bien sûr, qui était très beau.
2: Je fais des petites collabs comme ça sur d'autres projets.
1: Tu as fait Zao aussi, tu avais travaillé avec Zao. Il y a eu
2: Zazie. Oui, avec Zao, Zazie.
1: Ouais,
2: Zazie
1: il y a eu plusieurs collabs.
2: Kylie Minogue, j'avais fait son deuxième album
1: absolument.
2: Avec elle.
1: Absolument. Alors il y a un duo aussi que j'aime, c'est Zach. Ah,

0: C'était canon, ça.
1: C'est bien. Alors, ouais. J'avoue que je ne le connaissais pas. Alors, du coup, je me suis intéressé à lui. C'est bien, ça aussi.
0: Ouais, c'est hein? Vrai. Non, mais j'aime bien, en plus.
1: Allô, Christophe.
0: Je te jure, mais on va peut-être faire un truc. Mais attends, toi, t'avais chanté. Quand j'ai fait l'interview, oui. J'avais trouvé un truc
1: oui.
0: Sur toi.
1: Oui, c'est vrai, oui. Oui,
0: peut-être, nous, qu'on peut, peut-être que nous, ce sera la chanson cachée de fin d'album.
1: Voilà, la surprise générale.

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1: Christophe Willem, très épanoui, on a écouté System qu'on réécoutera un petit bout à la fin de l'émission évidemment, parce qu'on adore ce titre et bravo, on attend l'album, évidemment, il veut rien dire de toute façon, donc on va pas insister non plus, on va perdre de temps avec
2: Attends,
1: ça.
2: System, on peut dire quand même merci à Noé Tristram et Marceau avec qui on a bossé pour ce titre.
1: D'accord.
2: Donc ça fait, toi, ça c'est une info,
1: oui.
2: Ça fait partie d'une équipe qu'on va retrouver dans l'album sur d'autres morceaux.
1: Voilà.
2: Tu vois ? Je peux te donner d'autres infos aussi. Il y a Laurent Lamarca.
1: Oui, oui.
2: Et Jean-Étienne Maillard avec qui j'avais bossé sur l'album Panorama. Donc on les retrouve aussi. Donc c'est un album qui rassemble des nouvelles et des anciennes équipes.
1: Dis-moi, est-ce que tu es accro pour avoir des places pour Céline Dion ? Tu vas en avoir, toi ?
2: Mais figure-toi que je suis pas du tout dans le délire.
1: Ah bon, oh là là. Bon.
2: Non, en vrai,
1: non, parce que nous offrons des places sur RFM
2: non,
1: en carré or.
2: En vrai, oui. Je pense que c'est un truc de dingue.
1: Oui.
2: Mais vraiment.
1: Et ça va être un spectacle extraordinaire.
2: C'est sûr, il y a beaucoup de guests. Attente. Non, mais il y a une telle attente. Mais si tu veux, j'ai essayé, la vérité. J'ai quand même essayé de prendre des places.
1: Tu t'es inscrit ?
2: Oui. Donc je me dis, bon, si jamais à un moment on me dit, est-ce que ça te dit ? Ben, j'irai oui. Parce que j'ai pas du tout réussi à en avoir. Mais non, je pense que ça va être fou, évidemment, vu l'attente qu'il y a. Et je pense que ça va être un truc assez hallucinant.
1: Bon, tu t'es quand même inscrit, donc tu voulais l'avoir quand même.
2: Ben, oui, évidemment. Mais je voulais pas te raconter que j'étais en loose totale et que j'avais pas réussi à avoir mes places.
1: Ben, écoute RFM, on offre des places en carré or pour voir Céline Dion.
2: Carrément.
1: C'est important, oui. Alors dis-moi, il paraît que t'as trouvé un fan nu dans ta chambre d'hôtel. Bon, ça.
2: Non, mais attends. C'est anecdote.
1: Ah, mais c'est pas vrai ?
2: Mais si, mais elle date d'il y a 19 ans, en fait.
1: Ah,
2: donc,
1: tu vois, j'avais jamais vu ailleurs.
2: En fait, un jour, on me dit, c'est quoi le pire truc qui te soit arrivé ? Je raconte ce truc-là, mais vraiment, je raconte, c'est en disant, sur ma première tournée, et carrément, l'autre jour, j'étais en Belgique, mais il n'y a pas un média qui ne m'a pas posé cette question.
1: Mais évidemment, dit, mais c'est croustillant. Vieux, c'est croustillant. Et personne ne t'a demandé quelle fut ta réaction ?
2: Si, évidemment.
1: C'est quoi, alors ?
2: Je me suis jeté dessus. Non, imagine l'horreur.
1: Non.
2: C'est bonne ou pas ?
1: Non.
2: Mais non, mais la vérité, j'étais tellement choqué de voir quelqu'un dans ma chambre. Donc, en fait, j'ai tapé à la porte. Et j'avais une porte qui communiquait avec mon assistante derrière. Elle était bonne ou pas ? Qui communiquait avec mon assistante, qui a ouvert sa porte d'un coup, qui a dit, mais monsieur, il faut rentrer, là, en fait. Et donc, depuis... depuis, je suis tellement flippé. Je ne suis jamais, depuis ça, je ne suis jamais dans la chambre qui a mon nom. Parce que depuis ce truc-là, en fait, je dis non, j'ai pas envie que je retourne. Non, parce que là, on tombe sur un mec qui était complètement in love, d'accord, c'est drôle. Mais tu sais pas sur qui tu veux tomber.
1: Oui,
2: quelqu'un
1: non,
2: qui veut te flinguer.
1: Sûr.
2: Donc à un moment, tu te dis, mais comment c'est possible, quoi.
1: Ouais. On pense sur musique avec Christophe Willem, notre invité. Double jeu, vous êtes bien sur RFM.

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1: J'ai le plaisir de recevoir l'homme qui n'a pas peint la Joconde, Christophe Willem.
2: J'aurais bien aimé.
1: Attends, quelle histoire. Bon, c'est rien, c'était sur les réseaux une bêtise, c'est pas très grave. Dis-moi, tu m'as l'air très épanoui. Est-ce que tu es amoureux? Je peux te demander ça ou pas?
2: Mais je t'ai dit, je suis toujours amoureux, moi. Non, mais.
1: Tu es amoureux de la vie.
2: De la vie.
1: Voilà.
2: Je suis amoureux de la
1: nature.
2: Je suis amoureux
1: des animaux.
2: Du sentiment de l'amour, tu vois.
1: Bon.
2: Non, mais c'est vrai.
1: Mais c'est bien, mais tu as raison, mais je te sens tellement positif. Alors, on va parler de la tournée avant de nous séparer, mon cher Christophe Willem. Tour 2027, c'est énorme. 9 décembre 2027 à l'Accor Arena. Oh, il y a vraiment toutes les dates, je suis sûr qu'il y en aura d'autres. Il y a les Zéniths de Rouen, c'est le 21-10. Il y a Caen, Aix-en-Provence, Grenoble, Toulouse. Toulouse, c'est le 3 novembre au Zénith. L'Arkea Arena, ça c'est Bordeaux, le 4 novembre. Rennes, le 26. Bruxelles, Forest National, le 7 décembre. Et Paris, comme je le disais, le 9 décembre à l'Accor Arena. On ira te voir et t'applaudir, évidemment. En attendant cet album, j'espère te recevoir entre-temps.
2: Avec plaisir.
1: Évidemment, cher ami, c'est toujours un plaisir de t'accueillir.
2: Mais c'est toujours agréable d'être
1: soleil.
2: Là, vraiment.
1: Tu es un soleil.
2: Merci, c'est ça, Annie.
1: Allez les amis, merci beaucoup, cher
2: ami.
1: Merci,
2: vraiment.
1: Cher Christophe. Je vous invite à me retrouver le dimanche prochain. C'est la tournée des 20 ans du RFM Partie 80. Et j'aurai le plaisir de recevoir Caroline Loeb, David et Jonathan, tout un tas de noms et de belles surprises. Je ne peux
2: Caroline
1: pas
2: Loeb,
1: en dire.
2: J'adore.
1: Bah oui, c'est la what.
2: Non mais c'est de toutes les matières. Mais attends, tu sais qu'au Brésil, j'écoute ça. Et j'ai fait connaître la chanson à tout le monde là-bas. C'est le truc qui est en train de devenir un tube. Non, mais je ne rigole pas avec ça.
1: Ben, je vais lui dire. D'ailleurs, cet extrait, je vais le présenter. Je vais le montrer à Caroline Loeb, qu'on aime bien sûr, qui est non seulement chanteuse, mais metteur en scène et tout. C'est une fille formidable qui fait beaucoup de choses. Christophe Willem, on t'embrasse.
2: Merci.
1: Merci beaucoup.
2: Bye bye.
1: Passez une excellente journée à l'écoute de RFM, le meilleur de la musique.
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3: Dimanche, il est midi, c'est Carl, ravi de vous retrouver. Céline Dion arrive, gardez le smartphone près de la main. Et tout de suite, voici Kyo et Sita, le

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0: couple sur disque, évidemment sur disque. C'est Bernard Lavilliers, le baroudeur, dans le rôle de l'époux. Et la femme, c'est Nicoletta, voilà. Très amoureuse, mais un petit peu trop possessive. Du coup, parfois, les conversations tournent au vinaigre. Et surtout, ça crée des idées noires. Quel morceau! C'est Karl, ravi de vous retrouver comme tous les dimanches. Et vous savez quoi? C'est un après-midi 100% Frenchie. J'en ai envie. Garou, Daniel Lavoie et Patrick Fiori, le bon trio pour Belle, arrive très vite. Et puis un duo également, c'est Lily Allen avec le petit Souchon. C'est Ours qui arrive tout de suite.
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Magnifique balade du spectacle musical Notre-Dame de Paris par le trio Garou, La Voix et Fiori sur RFM. C'est belle. Et ce qui est beau au début d'une relation, eh bien, c'est l'attirance. Ensuite, il y a la passion. Puis, parfois, la rupture peut arriver. Voici Vernis Rouge et Mathieu en duo.

0: C'est une fille, Mylène Farmer, la reine de la pop musique en France, avec Sans Contrefaçon, une chanson qu'elle a écrite en souvenir de son enfance, où on la confondait très souvent avec un petit bonhomme, avec un petit garçon. Indochine tout de suite avec J'ai demandé à la lune, le tube qui leur a permis de sortir d'une période un petit peu sombre, et grâce au chanteur de Mickey 3D, puisque c'est Michael Furnon qui écrit ce magnifique tube. J'ai demandé à la lune en début d'après-midi, ce dimanche sur RFM. On est bien 100% français, hein, je vous le rappelle, tout l'après-midi. On se lâche et surtout, on se fait plaisir.
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0: je pense qu'on était à quelques points de le remporter, ce grand prix de la chanson, l'Eurovision, il y a quelques années avec la chanteuse Joëlle Ursule. Et puis Serge Gainsbourg dans les coulisses hein, pour l'écriture de ce titre, en fait la composition musicale. Black and White Blues, j'adore le message également hein, sur ce single. Voilà, tolérance et puis halte au racisme, tout simplement. Il y a Jen Mars qui arrive et je vous prépare Kaolin avec Partons Vite. Direction une nouvelle heure du meilleur de la musique dans une poignée de secondes. Vous restez avec moi.
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0: Jack et Carla. Nouveau classique RFM. Passer nos journées sous les draps, des nuits blanches à perdre la tête. 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
2: Le nouveau Amir, le premier tube de Jenma arrive également. Et tout de suite, Kaolin, partons vite sur RFM. Bon dimanche, il est 13h.

première fois, le tout premier tube de la chanteuse Jen Mas. Et vous savez à quoi je pense? Jen Mas en concert avec RFM, ça va se passer juste après les vacances en septembre. Elle sera à la Cigale à Paris et peut-être la première fois pour vous d'aller la voir sur scène avec vos enfants aujourd'hui. C'est complètement magique, c'est un événement RFM. Amir, tout de suite à L'Imparfait. C'est le nouveau Bel Après-Midi avec RFM.

on a chanté ensemble avec Alizé. Il y a des morceaux comme ça, les paroles, elles reviennent systématiquement et tellement naturellement que c'est un véritable bonheur. Et vous savez quoi? C'est pas fini parce qu'on va faire exactement la même chose avec La Rousseau.

0: La Rousseau arrive très très vite pour la suite du meilleur de la musique ce dimanche après-midi. 100% Frenchie sur RFM.
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Julien Lippe de retour en duo avec un ancien candidat de l'émission The Voice, c'est Ota. Dis-moi où, vous voulez que je vous le dise? Sur RFM, évidemment, le meilleur de la musique et les meilleurs duos. Johnny Jamison, la voix puissante Soul, avec François Feldman. C'est d'ailleurs le premier duo dans la carrière de François Feldman. Un titre qui parle des sentiments. Voilà, on joue avec ce que vous voulez, mais surtout, on ne joue

0: Qu'est-ce que ça fait comme bien de retrouver ce duo. Vanessa Paradis aime la scène, une autre scène, mais là, c'est plutôt une scène de jalousie. Imaginez le téléphone portable, toujours l'écran sur la table. C'est peut-être parce que il ou elle cache quelque chose. Lynn.
1: Au début, c'était

0: Elle dit papa, elle dit maman, elle dit Thierry Hazard, chante également la poupée psychédélique. Ce qui est drôle avec ce tube, c'est que c'était la première chanson de Thierry Hazard, mais qui avait marchoté. Et puis après le Jer, qui est un énorme succès, eh bien il décide de ressortir cette poupée psychédélique. Et là, ça devient son deuxième gros succès. Claudio Capeo arrive très très vite, et pour démarrer cette nouvelle heure du meilleur de la musique 100% Frenchy, eh bien c'est une fille qui nous demande de parler. D'accord. Bon Nadia, je vais te parler, je vais te dire en tout cas que je suis ravi de passer ce dimanche après-midi avec vous sur RFM, d'accord.
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2: La lune, la belle chanson de Christophe Maé arrive, Claudio Capéo, et tout de suite, parle-moi Nadia sur RFM. Il est 14h.

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1: J'adore, j'adore la lune. Très très bel hommage à la maman de Christophe Maé par l'artiste. J'adore ce morceau. Alors on a tous en souvenir hein, le sketch des Inconnus hein, l'été en goulou goulou dans la casée. Voilà. Niagara, c'était pas un goulou goulou, c'était plutôt du cheeky boom dans les années 80.

0: Quel succès également cette comédie musicale Roméo et Juliette, portée par ce single Les Rois du Monde. Et même dans la voiture, je vous ai entendu chanter. Oui, oui, c'est magique. Vous avez un autoradio magique en fait qui me retransmet également le son. J'adore l'idée. Les Innocents, il y a Louane également qui va passer une petite heure de conduite hein, ce dimanche après-midi parce qu'elle passe le permis. Et peut-être que Gérald de Palmas pourrait l'aider. Vous savez quoi? Écoutez-moi bien en face. Gérald de Palmas arrive tout de suite.
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Et d'ailleurs, Patangeli a reçu, il y a quelques jours, Zazie, pendant son émission, pendant le 16-20, où elle a interprété ce titre en direct. C'est peu importe, je vous propose de l'écouter maintenant.

0: Première fois, Slimane sur RFM, et peut-être la première fois pour vous de voir la diva québécoise sur scène. Si c'est le cas, peut-être plusieurs fois même. 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Voici Céline.
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0: La voix extraordinaire du regretté Daniel Lévy sur RFM. Extrait d'une très très belle comédie musicale également. C'est les 10 commandements de Pascal Obispo. Santa arrive très très vite. Recommence-moi. Et justement, on recommence une nouvelle heure 100% Frenchy avec ce tube de Superbus. Allô Lola, j'écoute RFM, c'est 100% Frenchy encore pendant une heure. Lola, branche-toi.
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0: Derita Mitsuko avec Envy, qui a toujours pas dit oui. Santa, et tout de suite comme promis, Lola, voici Superbus. Il est 15h.

0: il ne veut toujours pas, Catherine Ringer. Les Rita Mitsouko, le groupe rock français qui a bien marqué les années 80 et 90 également. Et d'ailleurs, Rita Mitsouko, c'était le premier concert de ma fille. Toute petite, elle était sur mes épaules, la toutouille dans la bouche, bien évidemment, le casque sur les oreilles. Ça ne l'empêchait pas de chanter avec Catherine Ringer. Et d'ailleurs, elle m'influence beaucoup, ma fille, cet après-midi. Voilà un artiste qu'elle aime beaucoup aussi.
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0: Et vous aussi, et moi aussi, je l'aime, Corneille. Il arrive très vite sur un FM.
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5: Vous écoutez Auria, Soirée mondaine.

Et c'est une belle recette. Jake et Carla sur RFM, la recette de passer un bon dimanche après-midi, une petite balade au vent, avec l'application RFM dans la poche, les écouteurs dans les oreilles, on écoute, vous attaque.

You Want, c'est le nouveau Angèle, où la pop rencontre l'électro avec les deux garçons parisiens du groupe Justice. Il est bon ce morceau, hein, c'est nouveau. Et c'est sur RFM, un autre duo maintenant, cette fois Pascal Obispo avec la douce voix de Natacha Saint-Pierre. Tu trouveras.

0: 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Tout à l'heure à 18h, le top 50 RFM avec Paul de Montreuil. Et je vous retrouve demain matin, juste après le meilleur des réveils à 10h. Et le réveil donc dès 6h avec Philippe Lelouch et Caro. Et je vous rappelle qu'RFM demain à 7h20 et 8h20. Paix vos courses. Je vous fais un gros bisou. À demain matin.
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0: Oui, ils seront là comme tous les matins. Bien le bonjour, bon dimanche à l'écoute d'RFM, Paul de Montreuil pour vous accompagner. Ravi de vous retrouver avec Nena, avec Vita et Rihanna tout de suite, Only Girls sur RFM.

0: on the dance floor. Trop bien. Il y a aussi Europe qui se prépare et puis Michael Jackson, Remember the Time, tout ça juste après ceci.
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1: Vous écoutez Estelle, te rencontrer encore.
9: Oui, je sais.

Johan sur RFM avec chien. Je salue les chiens qui sont à l'écoute d'RFM, les chats également, ces gros feignants qui font une sieste en ce dimanche en écoutant le meilleur de la musique. Alors si vous avez un chat d'ailleurs, je veux bien une photo. Apparemment, les chats dorment le plus souvent sur le côté gauche. Regardez si votre chat est en train de dormir sur le côté gauche. Des chercheurs viennent de confirmer en analysant des centaines de vidéos YouTube, il y en a qui ont des métiers quand même, que les chats préfèrent dormir sur le côté gauche. Ça leur permet de percevoir leur environnement grâce à leur champ visuel gauche traité par l'hémisphère droit du cerveau. Celui qui est spécialisé dans la détection des menaces et de la fuite rapide. Waouh, impressionnant. Voici Europe Final Countdown sur RFM. Bonjour.

On était en 85 avec cet artiste à la voix de velours, Paul Young, sur RFM. Et figurez-vous que cette chanson qu'on vient d'écouter, Every Time You Go Away, qui est son plus grand tube, était en fait une reprise. Oui, oui, reprise d'une face B cachée du duo Hall & Oates. C'était une version plus rock, sortie 5 ans auparavant, sans faire de bruit. Et Paul Young l'a transformée dans ce magnifique hymne soul. Les Destiny Child, pour la

0: Le groupe Oasis sur RFM, Oasis qui sera sur grand écran à la rentrée avec un documentaire consacré à la réconciliation des frères Gallagher. C'est produit par Steven Knight, c'est le showrunner, donc un peu l'homme orchestre de la série Peaky Blinders, donc on est quand même sur de la qualité. De lourds moyens ont été mis en œuvre pour la captation des concerts d'Oasis, donc ça peut être très intéressant cette histoire. Documentaire donc projeté dès la rentrée dans les salles de ciné, ce sera le 11 septembre avec des séances spéciales et puis ensuite la diffusion en streaming se fera sur Disney+. RFM, le meilleur de la musique suite avec dans un instant Céline Dion. Ça veut dire que vous allez pouvoir jouer et peut-être gagner des places en carré or pour aller la voir en concert. On se cale ça dans un instant sur RFM. Bon après-midi.
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2: Et on sera là, bien sûr. Belle journée avec RFM, Céline Dion. Dans un instant, vous allez donc pouvoir jouer et repartir avec des places pour aller la voir en carré or. Mais avant, c'est Mojo.

Daniel Balavoine s'écoute sur RFM. Les meilleurs artistes du meilleur de la musique sont là. Ils ont même leur émission, hein. Pour certains, c'est le cas de Bryan Adams, qui a notamment grandement marqué les années 90 avec Everything I Do, qui était la bande originale du film Robin des Bois. On s'en souvient peut-être pas, mais c'est une chanson qui est restée 15 semaines numéro 1 en France. C'est énorme, record absolu. Bref, Bryan Adams, le faiseur de tubes, a son émission tous les dimanches soirs sur RFM. Rendez-vous

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3: 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C'est à qui le tour ?

0: C'était un extrait de Mylène Farmer. C'est à qui le tour sur RFM.
1: Une grande voix pour la suite sur RFM avec Anastasia. Souvenez-vous de ça, on écoute I'm Out of Love sur RFM. UB40 derrière aussi, M. Pokora. Bref, on est bien. C'est ce qu'on appelle ici le meilleur de la musique. Et c'est pas des mots en l'air. C'est vraiment ça, la crème de la crème, le cœur de la meule. Et on le partage ensemble jusqu'à 20h. Bienvenue, Paul de Montreuil avec vous.

Paula Abdul sur RFM. Tout va bien? Oui. On va à 18h tout à l'heure se replonger dans le top 50 du 16 juin 1991. On fait ça tous les dimanches. On choisit une date et on redécouvre quels étaient les disques les plus vendus à l'époque en France. Les disques et les cassettes d'ailleurs. Voici Escobar et Madomas pour la suite.

La chanteuse Sandra sur RFM. Bon week-end, salut à vous et notamment les enfants. Alors on n'est pas malheureux en France, mais les enfants néerlandais sont toujours les plus heureux du monde. D'après le dernier indice de bien-être de l'UNICEF, les experts citent la culture du temps partiel, l'égalité des genres pour expliquer ça, l'art néerlandais de laisser les enfants se débrouiller aussi, sans oublier le rôle du vélo. Le vélo serait-il le secret du bonheur? Peut-être. Voici Ronan Luce.

0: 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Dans un instant, la suite du meilleur de la musique avec le top 50 RFM. On va s'intéresser au 16 juin 1991. Dans un instant, c'est la date qu'on a choisie. Et on redéroule le classement de l'époque. Faut rester bien connecté, c'est juste après ça.
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0: bien le bonjour.
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0: Et bienvenue dans ce nouveau Top 50 RFM. Comme tous les dimanches, jusqu'à 20h, on se replonge dans les années de ce cultissime classement qui a été diffusé sur Europe 1 et Canal+, entre 1984 et 1993. Aujourd'hui, on se replonge dans le classement du 16 juin 91. Qu'écoutiez-vous à l'époque ? À l'époque, Yannick Noah soulevait la Coupe Davis avec les Bleus. Edith Cresson devenait la première femme Premier ministre de France. Et les Français passaient beaucoup de temps, c'est vrai, et dépensaient beaucoup d'argent à acheter des disques et des cassettes. Voilà le classement des meilleures ventes de disques en France cette semaine-là, avec en 47e position le Victory de Kool & The Gang. C'est un morceau du groupe qui a un petit peu moins marqué les esprits, c'est vrai, et pourtant que c'est bon. Écoutez ça, c'est sur RFM. Bienvenue dans le Top 50.

Bon week-end à l'écoute d'RFM. Jusqu'à 20h, on retrace le classement du top 50 du 16 juin 1991. Les New Kids on the Block faisaient leur rentrée dans ce classement. On vient de les écouter avec Game et on enchaîne avec Yazoo. À la 44e place à l'époque, il y avait leur titre Situation que l'on partage ensemble.

0: All the Men That I Need, c'est Whitney Houston que l'on vient d'écouter sur RFM.
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0: Alors cette chanson n'est pas un titre original, hein. C'est une reprise d'un titre sorti 10 ans plus tôt. Et c'est le producteur de Whitney Houston qui a déterré le titre et qui a convaincu Whitney de le reprendre. Il a senti quelque chose dans cette mélodie et il a bien eu raison. Avec ce titre, Whitney Houston s'est installé dans le top 50 en 91 et ça nous permet de réécouter cette très bonne chanson ce soir sur RFM. Jusqu'à 20h, on déroule le classement du 16 juin 1991 avec Dana Dawson qui à l'époque était 36e, Simple Plan à la 37e position et La Mano Negra qui était 38e du top 50 à l'époque.
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2: Et c'est le Top 50 du 16 juin 91 qui nous intéresse avec la Mano Negra qui était 38e à l'époque.

J'adore ça. Vous êtes sur RFM et on continue de faire défiler le top 50 du 16 juin 1991. À l'époque, Kim Appleby s'installait à la 35e place avec Don't Worry, son premier titre solo, après la disparition tragique de sa sœur, avec qui elle avait connu un immense succès dans les années 80, sous le nom Mel et Kim. Avec cette chanson, Kim Appleby se remet à la musique et ça fonctionne bien. On écoute ce titre sur RFM, c'est Don't Worry.

tiré hasard dans le top 50 RFM. Jusqu'à 20h, on se replonge dans le classement du 16 juin 91. Toute une époque, celle notamment de Michael Jordan, avec qui les Chicago Bulls sont décrochés leur tout premier titre NBA. Le mythe est en train de naître à l'époque, et en ce mois de juin 91, Michael Jordan et les Bulls battent les Lakers de Magic Johnson en finale. L'Amérique est en folie. Et à la radio, il y a Roselyne Clark. Gorgeous était 28e du top 50.

0: Vanilla Ice sur RFM. Bon week-end avec le Top 50.
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0: Jusqu'à 20h, c'est le classement du 16 juin 91 que l'on redécouvre ensemble. On y retrouve plein de belles choses, évidemment. Scorpions, Wind of Change, quel morceau, franchement. C'était 19e à ce moment-là du classement. Rod Stewart, Rhythm of the Heart est 20e. Et puis Madonna à la 21e position. On écoute Rescue Me juste après ça sur RFM.
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0: Bien le bonsoir, bon week-end.
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0: Merci d'être là pour ce Top 50 RFM. Vous êtes peut-être dans les voitures de retour de week-end ou à la maison, tranquillement, en train de faire plein de trucs qu'il faut faire pendant le week-end. Oh, j'ai pas eu le temps de faire ça. Bah, le dimanche soir, des fois, il faut s'y coller. Déclaration d'impôt, notamment. Bienvenue sur RFM. On ne parle pas des choses qui fâchent. On se replonge dans une très belle époque, celle de l'année 1991. À l'époque, au cinéma, il y avait La Belle et la Bête de Disney, premier film d'animation nommé à l'Oscar du meilleur film dans les salles françaises, donc c'est la magie totale. Et puis à la radio, il y a plein de belles choses avec le 16 juin 1991, Madonna qui était 21e du top 50. On va démarrer cette nouvelle heure avec elle. Rod Stewart derrière et puis Scorpions qui était 19e.

Rod Stewart sur RFM. On déroule ensemble le top 50 du 16 juin 1991. Bienvenue, on est alors à quelques semaines de la dissolution de l'URSS. La fin de la guerre froide, le 25 décembre 1991. Mikhail Gorbatchev démissionne et l'Union soviétique disparaît. Les pays d'Europe et de l'Est retrouvent leur liberté. Le monde respire. Et en chanson, ça donne Wind of Change des Scorpions, qui était déjà l'hymne de cette libération. On écoute ça tout de suite sur RFM. Bienvenue, bon dimanche soir.

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0: Johnny Hallyday sur RFM. Diego libre dans sa tête. Bienvenue à la maison, c'est le top 50 RFM.
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0: Et on s'intéresse à l'année 1991 et plus précisément la semaine du 16 juin 1991. À l'époque, c'est la naissance du World Wide Web, le tout début d'Internet, donc hein, avec Tim Berners-Lee qui est chercheur et qui rend son invention accessible au monde entier en août 91. À ce moment-là, évidemment, personne ne mesure l'ampleur de ce qui vient de se passer, mais Internet vient de naître. Le top 50 RFM continue, classement du 16 juin donc 91 avec Mécano qui était 10e, on va écouter Hero de la Luna, on va écouter Rock Voisine aussi en 12e position, et Dana Dawson était 39e, on écoute Tell Me Bonita sur RFM.
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2: Oui, le Top 50 du 16 juin 1991 que l'on retrace aujourd'hui avec Rock Voisine qui était 12e. Et ce sera suivi de Mécano et de Gilles Kaplan sur RFM.

Et vous, vous écoutiez quoi le 16 juin 91? C'est le top 50 de cette semaine-là que l'on redécouvre ensemble. Le classement des cassettes et des disques les plus vendus en France à cette date. Avec Gilles Kaplan, que l'on vient d'écouter, Tout ce qui nous sépare, il était 8e du top 50. Et puis UB40 était en

Georgia Goldman était dans le top 50 le 16 juin 1991 et nous voici arrivés au top 3 du classement de l'époque avec en première position Mylène Farmer que l'on va écouter dans un instant, Désenchanté, Yannick Noah qui était deuxième et en troisième position, reconnaissez-vous cette intro? Celle des Inconnus qui faisait la pluie et le beau temps à la télévision. Voici Auteuil, Neuilly-Passy, troisième du classement.

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0: Désenchanté, Mylène Farmer est sur RFM. Salut tout le monde.
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0: Ah, c'était bien. On vient de faire défiler le classement du 16 juin 1991 avec en première position à l'instant Mylène Farmer, Désenchanté. Deuxième, juste avant, vous l'avez entendu, c'était Yannick Noah, Saga Africa. C'était la grande époque du morceau. Et puis en troisième position, Les Inconnus qui étaient à leur prime à la télévision, mais aussi, du coup, sur les radios. Auteuil, Neuilly, Passy, qui était donc troisième. Belle soirée dans un instant, RFM partie 80-90 avec Nicolas Boileau. Et moi, je vous souhaite une très belle soirée. Je vous dis à très bientôt. Le week-end se poursuit. Restez bien connectés. C'était Paul de Montreuil. À très vite sur RFM. Ciao.
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2: Bonsoir, c'est RFM, nous sommes dimanche, il est 20h et je vois arriver Céline Dion là dans un instant, donc vos places à gagner pour son concert, c'est après Princesse Erika et Gérard Blanc sur RFM.

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1: 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Une partie du casting arrive, puisque Amel Bent va nous rejoindre dans un instant après Stéphane Echer et puis celle qui a choisi RFM pour être partenaire de son prochain concert à Paris. Une icône des années 80, Jeanne Masse sur RFM.
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9: Vous écoutez Pascal Obispo et Francis Cabrel. Il faudrait que pleuve l'amour.

Stéphanie Scherr dans le meilleur de la musique sur RFM. Avant de retrouver Calogero avec un titre qu'on connaît, ça c'est un titre qu'on vous fait découvrir. C'est un nouveau classique RFM. Voici le nouveau Mel Bent. Donne-moi

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1: Encore une belle chanson signée Amir à l'imparfaite dans le meilleur de la musique sur RFM. Cette soirée de dimanche va être parfaite grâce au meilleur des années 80 et 90. Désirless nous emmènera en voyage-voyage et pour partir en voyage-voyage, bah faut prendre l'avion. Voici les avions. Nuit sauvage sur RFM.

0: Le meilleur des années 80 sur RFM avec Désirless. Dans les années 80, on a connu un certain Bryan Adams. Depuis, on l'aime beaucoup et lui aussi, puisque il nous a choisi pour être la radio qui diffuse son émission en France. Il vient la faire tous les dimanches soirs, minuit, 2h. C'est le Bryan Adams Radio Show. Donc la bonne nouvelle, c'est qu'on va le retrouver tout à l'heure. Et puis j'en ai encore une meilleure pour vous qui dormirez à minuit. Vous aurez les podcasts évidemment à retrouver sur RFM.fr et sur notre application que je vous recommande chaudement de télécharger. Je vous recommande aussi chaudement de rester avec nous puisque le meilleur de la musique va continuer avec par exemple Étienne Dao et Ophélie Winter sur RFM.
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0: Jack et Carla. Nouveau classique RFM. 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
2: Elle sera mardi soir aux côtés d'Amel Bent et de Slimane pour la RFM session VIP sur ses stars. Voici Vita après Étienne Daoué et Ophélie Winter dans le meilleur de la musique.
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0: partenaire particulier dans le meilleur de la musique sur RFM. 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
0: 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Nous, ce soir, on va se passer un bon coup d'alliance ethnique. Avec le nouveau classique RFM de Zazie et Axel Bauer dans le prochain quart d'heure sur RFM.
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4: Vous écoutez Oria, soirée mondaine.

Axel Bauer éteint la lumière sur RFM. La lumière va s'allumer sur la scène de l'Olympia pour éclairer cet artiste exceptionnel d'ici quelques jours. Voici Florent Pagny sur RFM.

passez un bon dimanche soir avec nous sur RFM. Vous êtes dans la voiture, peut-être celle qui vous ramène de week-end, et vous avez choisi de passer du bon temps avec le meilleur des années 80 et 90. Du coup, le dimanche, il a une saveur différente, une saveur un petit peu moins amère. Au contraire, on se dit, bah tiens, il n'y a plus qu'à profiter et à faire confiance à RFM. Exactement le programme. Faites-moi confiance pour vous passer, par exemple, Zouk Machine avant 22h. Julien Lib aussi, le nouveau, c'est un nouveau classique RFM. Et puis Marc Lavoine en compagnie de Catherine Ringer.

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1: Le nouveau classique RFM de Louane qui s'appelle Conduire, pendant que vous êtes peut-être en train de faire cette activité. RFM Party 80-90, ça va démarrer. On va se souvenir ensemble de plein de belles choses et parfois même de tubes que vous aviez oubliés. Ça commence dans une minute sur RFM.
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2: Nos meilleurs souvenirs de nos deux décennies préférées sont là. C'est RFM Party 80-90. Voici Steve Allen, Robin S et Cookie Dingler sur RFM.

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ça sent bon les années 90. Alliage et Boyzone sur RFM. Et ça sent bon les années 80. Tears for Fears, voici Shouts dans RFM Party 80-90. Et là, on monte le son.

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dans RFM Party 80-90. Allez, on prend le ferry, on quitte la Bretagne, on traverse la Manche et nous voilà arrivés en Grande-Bretagne, en Écosse pour être précis, à Glasgow. C'est là qu'est né le chanteur Jimmy Somerville, un chanteur fan de Patrick Juvet. Et c'est vrai que quand on écoute Jimmy Somerville et qu'on a cette info, on se dit « Ah oui, c'est vrai, il a eu deux groupes, Bronski Beat et les Communards. » Et bien, c'est le deuxième qu'on écoute ensemble. Voici les Communards, Never Can Say Goodbye sur RFM, c'est avant Rosala.

Quel tube immense, technotronique dans RFM Party 80-90. En même temps, dans cette émission, il est très rare et ça n'arrive même jamais de trouver un tube qui n'a pas fonctionné. En même temps, c'est le principe d'un tube. Les prochains sont signés P-Lion, Tonton David et New Shoes dans RFM Party 80-90.

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2: C'est RFM Party 80-90. Avec Silver Pozzoli, avec la bouche et puis un morceau qui a été oscarisé en 1984. Voici Irène Cara, la BO de Flashdance sur RFM.

votre émission le dimanche soir pour bien finir le week-end. C'est RFM Party 80-90. C'est votre émission tous les matins pour bien commencer la journée. Eh bien, c'est le meilleur des réveils. 6h, 10h sur RFM avec Philippe Lelouch et Caroline Turbide. Et vous faites partie de l'équipe. On peut pas mettre tous les auditeurs autour de la table, sinon il faudrait une très très grande table. Mais vous pouvez intervenir grâce au numéro WhatsApp. Je vous le donne, c'est le 06 08 900 920. Vous entendez un truc qui vous fait marrer, sur lequel vous avez envie de réagir, de passer à l'antenne, n'hésitez pas à envoyer un message, c'est gratuit, 06 08 900 920. Ça c'est pour le meilleur des réveils, et pour la suite d'RFM Party 80-90, je vous ai mis de côté Ultra Naté, Laura Branigan, Everything But The Girl, et voilà Julie Pietri sur RFM. Oh.

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Ultranet et Free dans RFM partie 80-90. Et c'est vrai que Free, la liberté, c'était un des mots d'ordre des années 80 et 90. On avait cette insouciance, on pensait juste à profiter du moment. On s'en foutait un petit peu de ce qui allait se passer dans quelques années. Non, on se concentrait sur le moment présent. Et c'est ce qu'on essaye de vous faire revivre avec nous dans RFM partie 80-90 chaque soir entre 20h et minuit. Nous sommes dimanche, avant 23h45, Daryl Hall et John Watts, Ice MC. Et puis vous avez peut-être reconnu le début de ça. Soyez pas timide. Gadja Gougou, voici Touchaï sur RFM.

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Will Turin sur RFM, I like to move it. Et vous ne bougez pas puisque le Bryan Adams Radio Show démarre dans quelques minutes après Fins et Contini. François Fellman et Captain Sensible sur RFM.

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0: Ça, c'est le meilleur des années 80. Finzi Contini sur RFM. Nouvel épisode d'RFM Partie 80-90. Demain, avec Karl, à partir de 20h, comme chaque soir sur RFM. Et comme chaque dimanche, là, nous avons rendez-vous avec une star canadienne, une star du meilleur de la musique, Monsieur Bryan Adams, pendant 2 heures à vos côtés. C'est le Bryan Adams Radio Show en exclusivité sur RFM.
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